0: Moïse.
1: 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Matador premier, fiacre Banou. 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
0: 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Il est 7h. 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

0: 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Il est 8h.
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2: Merci de nous préférer pour vous informer sur la 93.5 ici à Conakry, Dabola, Sigiri, aussi sur le www.solfmguinée.net, notre site d'information. Aboubacar Youla assure la mise en onde, sauf changement de dernière minute. L'ex-magistrat Algacimo Diallo sera de nouveau entendu ce mardi devant la chambre, réunie de la Cour suprême. L'église anglicane de Guinée est en deuil. Monseigneur Albert David Gomez, ancien évêque, est décédé lundi à l'âge de 83 ans à Dakar. C'est tout pour les titres. D'autres éléments viendront compléter ce tableau.
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2: Bonjour, une fois encore, bienvenue dans ce journal. L'audience de l'ex-magistrat Algacimo Diallo devant la chambre réunie de la Cour suprême est prévue ce mardi 8 septembre à Conakry, alors que sa présence physique pose question après son transfert controversé à la prison de Macenta. L'ancien magistrat est apparu dimanche dans une vidéo diffusée par la RTG. Malgré ces images, sa défense reste sur sa faim et dénonce notamment l'exposition de son client au public. Samuel Dembadjo Lamou nous fait le compte-rendu.
3: L'affaire Algacimo Diallo connaît un nouveau rebondissement. Après son audition à huis clos la semaine dernière et son placement à la prison civile de Koya, l'ancien procureur général près la Cour suprême est désormais présenté comme détenu à la prison civile de Macenta. Dimanche, la télévision nationale a diffusé une vidéo le montrant dans une cellule présentée comme celle de la maison d'arrêt de cette préfecture de la région forestière. Mais dans un communiqué publié ce lundi, le collectif d'avocats du magistrat radié dénonce les conditions de son transfèrement ainsi que la diffusion de son image. La défense reproche aux autorités d'avoir filmé Algacimo Diallo dans son lieu de détention et de l'avoir exposé au public sans en informer ses conseils. Les avocats estiment que cette diffusion soulève des interrogations sur le respect de la présomption d'innocence et la dignité de leurs clients. Cette nouvelle situation intervient surtout à la veille d'une audience prévue pour le mardi 8 septembre devant la Cour suprême. La défense avait sollicité le renvoi de l'affaire au mois d'octobre afin de disposer de plus de temps pour préparer le dossier. Les avocats demandent désormais la production de l'extrait du registre des coûts, l'autorisation des visites de la famille et des conseils, ainsi que des explications sur la base légale du transfert à Macenta. Ils réclament surtout le retour de Algacimo Diallo à Conakry afin qu'il puisse comparaître dans le cadre de la procédure. De son côté, l'administration pénitentiaire assure que des dispositions pourront être prises lorsque la présence du détenu devant la juridiction compétente sera nécessaire.
2: Une jeune femme a été mortellement poignardée lundi alors que la victime, Sogev Gallo, se rendait au champ en compagnie de proches. Les faits se sont produits à Kantoumania, dans la préfecture de Mandiana. Le parquet de Mandiana confirme un cas de meurtre. Le principal suspect identifié est activement recherché par les services de sécurité. Le présumé auteur est identifié par cette même source comme étant Nassou Mamadi Kanté, originaire de Trido. Celui-ci aurait quitté les lieux après l'acte, accompagné de certains de ses compagnons. Toujours selon cette même source, le suspect aurait auparavant tenu des propos menaçants à l'encontre de la jeune femme, affirmant qu'il lui ferait du mal à son retour de Cancan. Lors de l'interception, les compagnons du suspect auraient retenu les amis de Sogbe Diallo avant que ce dernier ne s'en prenne à la jeune femme avec un couteau. Les autorités judiciaires et les services de sécurité pour suivre les investigations afin de retrouver le suspect et de faire toute la lumière sur les circonstances de ce meurtre qui suscite une vive émotion au sein de la communauté de Kantoumania. Une mairie n'est pas un démembrement du gouvernorat, c'est la mise au point, oui, faite par le juriste Mamoudou Nayali Ndiakité à la suite de la récente déclaration du maire de Ratoma soutenant que sa mairie relevait de l'autorité du gouvernorat. Selon ce spécialiste en droit administratif, ces deux institutions n'obéissent pas au même cadre juridique. Amara Simbasila.
4: Pour commencer, Mamoudou Nayali Ndiakité précise la différence juridique fondamentale entre un gouvernorat et une mairie.
5: D'un point de vue juridique, on ne peut pas considérer une mairie comme étant un démembrement d'un gouvernorat ou même d'une préfecture, parce que ce sont des administrations complètement différentes. Il faut savoir que l'organisation du territoire en République de Guinée repose sur deux principes. On a le principe de la décentralisation et celui de la déconcentration. La déconcentration, c'est la représentation territoriale du pouvoir central à travers les autorités déconcentrées, telles que les sous-préfets, les préfets, les gouverneurs. Alors que la décentralisation est le transfert du pouvoir du niveau central vers la base pour que les citoyens puissent s'administrer eux-mêmes à travers des communes.
4: Ce spécialiste en droit administratif rappelle que le gouverneur ne dispose d'aucune autorité directe sur les mairies. Il revient ici sur la nature de la relation entre ces deux entités.
5: Le gouverneur n'a pas d'autorité hiérarchique sur les communes. Donc on peut parler de démembrement. Le rapport qui existe entre les deux autorités est un rapport de tutelle. Donc ce rapport dit simplement à s'assurer que les décisions prises par la mairie sont dans la légalité. Et donc, le maire n'a pas à se référer au gouverneur ou au préfet pour prendre une décision. Le gouverneur s'assure simplement que le maire a pris la bonne décision. Et si ce n'est pas le cas, il y a des procédures assez là. Mais ce n'est pas du tout un rapport hiérarchique.
4: Selon Mamoudou Nayali Ndiakité, la prise de parole du maire de Ratoma met en lumière une méconnaissance par certains élus locaux de leurs attributions et leur rôle au sein de leur circonscription.
5: Une telle déclaration, malheureusement, révèle une réalité qui est connue de tous, c'est que nos élus ne sont pas toujours préparés à jouer le rôle qui est le leur. C'est pourquoi souvent ils se transforment en représentants du pouvoir central, alors qu'ils sont des autorités autonomes qui doivent avoir des compétences propres et amorcer des développements au niveau local.
4: Le juriste invite donc l'État à renforcer d'urgence les capacités des élus locaux afin de leur permettre de jouer pleinement leur rôle dans le développement de leur collectivité.
2: Le trafic routier entre la Guinée, le Sénégal et la Gambie connaît des perturbations depuis lundi en raison des mouvements de grève déclenchés par les chauffeurs opérant sur cet axe. Ils dénoncent les difficultés auxquelles ils sont confrontés sur le trajet et demandent que des solutions soient apportées à leurs préoccupations dans les meilleurs délais à la gare routière de Daka, par exemple. Hier, dans la commune urbaine de Labé, tous les véhicules étaient à l'arrêt malgré la présence massive de passagers désireux de rallier ces différents pays. Pour terminer, Mgr Albert David Gomez, ancien évêque de l'église anglicane de Guinée, est décédé hier lundi à Dakar à l'âge de 83 ans, acteur clé de la vie publique et religieuse du pays. Il laisse derrière lui le parcours d'un homme engagé dans la recherche de la stabilité nationale. Selon nos informations, les dispositions sont en train d'être prises pour se référer au siège avant de fixer la date des obsèques. Il a servi en tant que premier vice-président du Conseil national de la transition CNT sous la transition de 2010 dirigée par le général Sékouba Konaté. Cette grande figure religieuse s'est particulièrement impliquée dans la résolution de nombreuses crises politiques et sociales d'envergure ayant secoué la Guinée à partir des années 2006. C'est la fin donc de cette édition d'information sur nos antennes. À toutes et à tous, merci de l'avoir suivi. Merci à Aboubacar Youla qui a assuré la mise en onde. L'info continue sur notre site d'information, le 3 sur l'fmguinée.net, et restez avec nous pour la fléchette à l'actualité vue et commentée autrement.
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6: La roue tourne et elle ne s'arrête jamais. Ce n'est pas une phrase dénudée de sens, encore moins une simple formule destinée à consoler ceux qui attendent leur tour. C'est un rappel, celui du vieux dicton que les intelligents prennent le temps de comprendre avant que la vie ne les oblige à les apprendre. Les vérités d'hier peuvent devenir les mensonges d'aujourd'hui. Ce qui est accepté aujourd'hui peut être condamné demain. Les puissants d'un jour peuvent devenir les faibles du lendemain. C'est ainsi que va le monde, c'est ainsi que fonctionne le temps. L'histoire elle ne retient pas toujours ceux qui auront vaincu. Elle finit souvent par retenir ceux qui auront résisté, ceux qui, malgré les circonstances, auront gardé leurs convictions, ceux qui auront refusé de se coucher devant l'injustice, ceux qui auront choisi de défendre une cause, même lorsque cette cause semblait perdue d'avance. Chaque matin qui se lève nous rappelle une évidence. Le temps ne s'arrête pour personne. Tant mieux pour ceux qui l'ont compris. Les autres l'apprendront à leurs dépens, comme beaucoup avant eux. Souvent trop tard, lorsque les positions auront changé, lorsque les alliances se seront défaites, lorsque ceux qui semblaient intouchables découvriront à leur tour la fragilité de leur situation. La vie, elle, ne s'embarrasse pas de nos certitudes. Elle avance. Elle ne demande pas la permission. Elle finit toujours par présenter la facture de nos choix. Alors, pourquoi s'apitoyer sur notre sort? Il nous appartient de prendre les choses en main, parce que tôt ou tard, tout revient. Les actes, les paroles, le silence, les compromissions comme les combats. Une chose au moins est certaine, nous sommes déjà nés et nous devons vivre. Il nous appartient donc de donner à cette vie le sens que nous voulons lui donner. Je ne raconte pas d'histoire. Le monde dans lequel nous vivons n'a aucune pitié, encore moins pour ceux qui choisissent de cautionner l'injustice au nom de leur confort, de leur intérêt ou de leur tranquillité. On peut fermer les yeux. On peut détourner le regard. On peut applaudir aujourd'hui ce que l'on dénonçait hier. Mais le temps, lui, n'oublie rien. La roue tourne. Et lorsqu'elle tournera dans l'autre sens, chacun devra répondre de la place qu'il aura choisi d'occuper. Trop philosophique pour un mardi? Peut-être. Mais certains rappels méritent d'être faits, même les jours ordinaires.
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lundi 7 novembre 2026. Bonjour à vous, chers auditeurs de la 935. Merci encore de nous préférer ce matin pour débuter cette matinée et la semaine avec vous. Bienvenue dans votre émission matinale, votre rendez-vous d'information, d'analyse et de partage. Et mes auditeurs de la plus ensoleillée des radios, sachez que un nouveau jour s'est encore levé sur la Guinée. En tout cas, une nouvelle semaine débute ce matin. Et c'est un réel plaisir pour toute l'équipe de cette grande émission Soleil Levant de vous savoir très très nombreux à l'écoute. Vous nous suivez un peu partout dans le monde via le www.soleilfmguinée.net. Merci de nous préférer. Alors, nous sommes lundi 7 septembre 2026. Alors, au menu donc de cette édition, de ce numéro de ce 7 de septembre, et mes auditeurs de la 935, juste après le titre de la semaine, vous aurez droit à la revue de presse, le condensé de l'actualité. Alors, sachez que oui, nous faisons un peu de fusion lundi et mercredi dans Soleil Levant. Alors, bien-être ce matin, et mes auditeurs de la 935, vous serez encore servis. Alors, au compte de votre rubrique bien-être, santé, et ça sera avec Bénédicte Vera Cruz, chers auditeurs de la 935, éphéméride et horoscope du jour, c'est aussi possible, en ce lundi sur la 935, conseils et astuces, et le tout couronné par de la très bonne musique pour booster votre matinée. Moussa Keta assure la mise en onde de cette émission. Quant à moi, je suis Bernadette Condé. C'est toute une équipe qui vous tient en haleine jusqu'à 10h. Et oui, nous vous souhaitons en tout cas une très belle écoute sur de cette émission Soleil Levant partout où vous vous trouvez. Alors, si vous êtes dans les embouteillages ou vous peinez à trouver le taxi, mais vous écoutez Soleil Levant, en tout cas, nous vous souhaitons vraiment un bon courage. Oui, parce que ce n'est pas du tout facile. Et parfois, il y a le problème de taxi qui se pose les matins. À tout moment d'ailleurs, hein, dans certains endroits, eh bien, on ne dira pas que oui, parce que ce sont les vacances, les élèves ne partent pas à l'école. Que les élèves partent ou non, en tout cas, il y a certains endroits de Conakry, le problème de taxi reste toujours en de même. Et si vous êtes à table en train de prendre le petit déj, en tout cas, bon appétit à vous. Vous êtes déjà dans vos différents lieux de travail. Nous vous souhaitons vraiment une très belle journée d'activité. Alors, c'est donc parti avec le titre de la semaine. Sachez tout simplement que moi, je suis Bernadette Condé. Et voilà donc pour vous servir le titre Zaïlé, qui nous amène ce matin, oui, cette semaine, en région forestière, c'est chanté par Sémi Malomo.

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1: Seni Malomou, nous disons merci à Seni Malomou. Elle est une chanteuse originaire de Nzérékoré. Alors on va dire qu'elle est considérée comme l'une des figures emblématiques de la musique forestière et est particulièrement connue pour son titre Tignalé qui signifie la vérité en langue Kono. Alors, elle a commencé donc à chanter très jeune après avoir interrompu ses études à la suite du décès de ses parents. Et donc, Seni Malomou, donc on va dire que actuellement, on va dire que Seni Malomou a surtout été marqué par des problèmes de santé et en mai 2025, souffrant notamment de douleurs aux pieds, elle avait lancé un appel à l'aide et une évacuation sanitaire vers la Tunisie avait été évoquée. Elle a finalement renoncé à cette évacuation après avoir reçu des soins en Guinée. Alors, le ministère de la Culture avait alors préciser qu'elle faisait partie des premiers artistes bénéficiaires de la couverture médicale mise en place par l'État en partenariat avec NCA Assurance et le ministre Moussa Moïse Sylla avait également reconnu un déficit d'informations concernant l'utilisation de ces cartes médicale. Alors en juillet 2025, dans une interview, Seni Malomou est revenue sur sa carrière, son succès avec Tignalé, ses relations avec l'ancien président. Là, ça a compté sa situation personnelle. Elle y exprimait également le souhait de rencontrer donc le président Mamadi Doumbouya et appelait à davantage de soutien pour les artistes guinéens, notamment les artistes de la Guinée forestière. Alors, chers auditeurs de la 935, c'était donc le titre Zaïlé, chanté par Seni Malomou.

0: votre émission matinale Soleil Levant sur Soleil FM 93.5. Je suis Bernadette Condé. La mise en onde de cette émission est assurée par Moussa Keta et c'est toute une équipe qui vous tient en haleine jusqu'à 10 heures.
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0: Place à présent à la revue de presse, le condensé de l'actualité avec Mamadou Saliou Touré.
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4: Mesdames, Messieurs, bonjour. Bienvenue dans la revue de la presse de ce lundi 7 septembre 2026 sur Soleil FM 93.5 et le www.soleilfmguinée.net. Affaire Al-Gassimou Diallo, l'ancien magistrat transféré à la maison d'arrêt de Macenta. Titre Soleil FM Guinée.net. Placé sous mandat de dépôt le 27 août 2026 pour des faits de provocation à la discrimination, à la haine ou à la violence, ainsi que de discrimination et de participation à une association de malfaiteurs, Al-Gassimou Diallo a été transféré de la maison d'arrêt et de correction de Koya à celle de Macenta, écrit le site de la radio Soleil FM. Sur FM Guinée.net de rapporter que c'est ce qui ressort d'un communiqué de la Direction nationale de l'administration pénitentiaire et de la réinsertion daté du 6 septembre 2026. Le quotidien en ligne renseigne que l'administration pénitentiaire précise qu'il y demeure actuellement détenu en exécution du mandat de dépôt. Ce communiqué intervient au lendemain d'un communiqué de la défense de l'ancien magistrat qui disait ne pas avoir de ses nouvelles, commente sur FM Guinée.net. Africa Guinée pour sa part, titre en gros, tension au Parlement, la section syndicale suspendue. Le site révèle que la tension monte au sein de l'administration parlementaire. Par un communiqué en date du 31 août 2026, le secrétaire général de l'Assemblée nationale, Aboubacar Camara, a annoncé la suspension des activités du bureau de la section syndicale de l'administration parlementaire, précise Africa Guinée. Une décision vivement contestée par les responsables syndicaux, renseigne le quotidien en ligne. Selon le média électronique, pour justifier cette mesure, le secrétaire général affirme que le mandat du bureau de la section syndicale de l'administration parlementaire est arrivé à expiration depuis 2024 et qu'aucun renouvellement régulier n'est intervenu depuis lors. Quant à Guinée Matin, il affiche en gros, Sigiri, 4 orpailleurs burkinabés tués par la foudre à Gbedegbe. Le site rapporte dans ses colonnes que 4 ressortissants burkinabés ont été tués et un autre blessé par la foudre dans une mine artisanale d'or alors qu'ils étaient en pleine activité d'orpaillage. Et Guinée Matin de préciser que le drame s'est produit jeudi 3 septembre 2026 aux environs de 19h à Sékégbédégbé, un district relevant de la préfecture de Doko dans la région administrative de Sigiri. Aucun téléphone n'était à côté, donc on ne pouvait pas dire que c'est la cause, a témoigné Django Dansoko, acteur de la société civile cité par le média électronique. Interclub CAF, le Oroya AC et le Afia FC joueront leur qualification à Conakry, titre Média Guinée. Le site rapporte que les représentants guinéens ont connu des fortunes diverses lors des matchs allés du premier tour préliminaire des compétitions interclubs de la CAF. Si le Oroya AC s'est incliné en Algérie 0-1, le Afia FC a décroché un précieux match nul 2-2 en Mauritanie, laissant intactes ses chances de qualification, écrit Média Guinée. Les deux rencontres retour se disputeront dans une semaine à Conakry au stade du 28 septembre, récemment homologué à titre temporaire par la CAF, renseigne le média en ligne. Portés par leur public, le Oroya AC et le Afia FC tenteront de renverser la situation et d'offrir à la Guinée une double qualification pour le prochain tour des compétitions interclubs africaines, conclut Média Guinée. Madame, Messieurs, c'est tout pour la revue de la presse de ce lundi 7 septembre 2026 sur Soleil FM 93.5 et le www.soleilfmguinée.net. Merci à tous de l'avoir suivi et bonne suite de programme en notre compagnie.
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0: Merci à toi, Mamadou Saliou Touré, pour le condensé de l'actualité dans Soleil Levant. Chers auditeurs de la 935, nous émettons depuis le quartier Lambani. Nous sommes à 150 mètres de la maison des jeunes de cette localité, dans la commune du même nom et puis au premier étage de l'immeuble Cabri Touré, le pressing Atmosphère, David Tonneau, le gérant principal, le restaurant Wassolo avec pour PDG, Monsieur Djakiti. Bonjour. Et nous allons donc marquer une pause à musique et pour la détente, bien sûr, du président de la République.

0: C'était pour la détente, voilà, du président de la République, général Mamadi Doumbouya, et son épouse, la princesse, voilà, Doumbouya. Alors, Fode Baro, l'une des grandes voix de la musique guinéenne, revient sur le devant de la scène après une période particulièrement mouvementée. Entre son annonce de départ de la Guinée, le geste du chef de l'État qui l'a finalement conduit à rester au pays et son retour musical avec un nouveau single, l'artiste continue de faire parler de lui. Aujourd'hui, on vous a proposé un titre, hein, bien sûr, de Fode Baro, une véritable icône de la musique guinéenne, Famake. Et oui, c'était à l'honneur du président Mamadi Doumbouya. Et nos auditeurs de la 935, vous êtes à l'écoute de Soleil Levant sur le www.soleilfmguinée.net. Dans ce studio, Bernadette Condé à la technique Moussa Keta, place à présent à l'horoscope du jour.
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0: Horoscope du 7 septembre 2026. Alors, si vous êtes né entre le 21 mars ou le 19 avril, votre signe zodiaque est Bélier. Alors, Bélier, une journée favorable pour prendre des initiatives. Évitez toutefois les décisions prises sur un coup de tête. Taureau, né entre le 20 avril au 20 mai, la patience sera votre meilleur allié. Sur le plan financier, privilégiez la prudence. Gémeaux, né entre le 21 mai au 20 juin, les échanges sont favorisés. Une conversation pourrait vous apporter une information importante. Cancer. Ils sont nés entre le 21 juin au 22 juillet. Vous aurez besoin de calme et de sérénité. Profitez de cette journée pour vous rapprocher de vos proches. Lion, né entre le 23 juillet au 22 août, votre confiance en vous sera remarquée. C'est le moment de défendre vos idées avec assurance. Vierge, né entre le 23 août au 22 septembre, organisation et concentration vous permettront d'avancer efficacement dans vos projets. Balance, né entre le 23 septembre au 22 octobre, une journée placée sous le signe de dialogue. Cherchez plutôt le compromis plus que la confrontation. Scorpion, né entre le 23 octobre au 21 novembre, votre intuition sera particulièrement forte. Faites confiance à votre jugement, mais vérifiez les informations importantes. Sagittaire, ils sont nés entre le 22 novembre au 21 décembre. Une envie de changement se fait sentir. Une nouvelle opportunité pourrait se présenter. Capricorne, né entre le 22 décembre au 19 janvier, le travail et les responsabilités occupent une place importante. Vos efforts pourraient bientôt porter leurs fruits. Verseau, né entre le 20 janvier au 18 février, la créativité est au rendez-vous. Osez explorer une idée nouvelle sans craindre le regard des autres. Et pour finir, les poissons, ils sont nés entre le 19 février au 20 mars, une journée propice à la réflexion. Écoutez vos émotions tout en gardant les pieds sur terre. Alors, chers auditeurs de la 935, c'était donc l'horoscope du jour sur la 93.5.
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0: 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Après donc le message des astres, place à présent à la rubrique bien-être qui s'intéresse aux gauchers, c'est-à-dire les personnes qui utilisent leur main gauche pour toute activité. Et cette rubrique est la vôtre.
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0: Depuis l'Antiquité, la différence entre les gauchers et les droitiers est chargée d'une symbolique lourde. La droite représente la rectitude, la vertu et le bien. La gauche, elle incarne l'inverse. Être gauche, se lever du pied gauche, ce sont des expressions familières qui n'aident pas vraiment à véhiculer une image positive de la gauche ou des gauchers. Donc, ces derniers sont comme des cobayes bien-aimés des scientifiques. Il y a d'ailleurs de nombreuses études qui révèlent ou essayent de révéler leurs particularités. Vous entendrez le neurologue le dire tout à l'heure. Notre cerveau est génial et a une capacité de s'adapter qui fait d'ailleurs notre bonheur ou notre survie. Donc un enfant que l'on oblige à changer de main le fera et pourra même réussir à s'en sortir avec sa main droite. Mais parfois, la dextérité n'y sera peut-être pas forcément. Il peut entraîner des difficultés d'écriture longtemps. Trêve de commentaires. On écoute donc le docteur Sosten Agbla, neurologue. Vous comprendrez pourquoi certains sont gauchers et d'autres droitiers. Il est reçu par Benedicta Vera Cruz.
2: Pour mieux comprendre la cause que nous appelons la manualité, donc la latéralité soit gauche ou droite, et en pratique neurologique, il serait bien quand même que j'apporte quelques précisions, quelques définitions pour comprendre un peu le fonctionnement du cerveau. La première clarification, la première notion que je voulais aborder, c'est que tout comme les autres organes du corps humain, le cerveau commence son développement depuis la vie intra-utérine, mais ce processus ne finit pas à la naissance de l'enfant. Et donc l'enfant qui naît continue forcément donc, voilà, son processus en obtenant ce que nous appelons la maturation et la myélinisation du système nerveux central, et qui continue jusqu'à environ 6 mois, d'accord, pour ce qui concerne la maturation. Mais le développement du cerveau ne s'arrête pas là. Vous allez voir que ce n'est pas pour rien l'âge scolaire a été mis autour de 3 ans, 5 ans, 4 ans pour certains enfants, parce qu'on estime que c'est à partir de ce moment que l'enfant est suffisamment apte pour être réceptif à de nouvelles informations, pour faire face à son environnement extra-familial. Premier élément, donc la notion de maturation du cerveau qui continue après la naissance. Et deuxième information, c'est que c'est le fonctionnement croisé du cerveau. Ce que j'appelle le fonctionnement croisé, c'est qu'il est admis scientifiquement que lorsque nous consommons le cerveau, c'est un organe pair. D'accord, nous avons l'hémisphère cérébral gauche et l'hémisphère cérébral droit. L'hémisphère cérébral gauche, donc, contrôle le fonctionnement du l'hémicorps droit et vice-versa. Donc l'hémisphère cérébral droit contrôle donc le fonctionnement de l'hémicorps gauche. Ce qui veut dire que lorsqu'une personne, d'accord, un droitier, une personne est droitière, forcément son hémisphère, je veux dire que nous appelons grippe, l'hémisphère dominant, est l'hémisphère gauche, puisque cette personne a une manualité droite et vice-versa. Donc si les gauchers, ce sera le contraire, il est gaucher, et donc son hémisphère dominant, je dis encore une grippe parce qu'aujourd'hui la notion de dominance en neurologie est un peu révolue, mais je le dis quand même, ça permettra de mieux comprendre ce que nous avons dit. Donc quand il est gaucher, son hémisphère dominant est à droite. La troisième notion qui est très importante, c'est la notion de plasticité neuronale. Qu'est-ce que nous mettons dans la plasticité neuronale? C'est cette capacité du cerveau donc, de pouvoir créer des connexions pour répondre à des sollicitations d'un point de vue fonctionnel sur le plan moteur, donc je veux dire sur le plan intellectuel. C'est ça qui nous permet de, en grandissant, d'accord, lorsque vous faites l'option, vous le faites de nouveau, avec un nouvel apprentissage, le cerveau, n'est-ce pas, met le support intellectuel, neuronal qu'il faut à votre disposition pour que vous accédiez à cette nouvelle information. Donc, c'est l'ensemble de plasticité du cerveau. Ça nous permettra de comprendre, d'accord, beaucoup d'informations, de questions sur la latéralité gauche ou droite. Et donc, pour revenir à votre question, pourquoi est-ce que certaines personnes sont alors, d'accord, de latéralité droite et d'autres, et de latéralité gauche? D'abord, c'est deux éléments importants. Le premier élément qui a quand même un grand impact, c'est la génétique. Donc, il y a forcément un substrat génétique qui, depuis la vie intra-utérine, prédispose les gens à être soit de la latéralité gauche ou de la latéralité droite. Et ça, on n'y peut rien. Et vous allez voir, dans les, parce qu'on peut la population en général, les gauchers font environ 10 pouces. Et forcément, lorsque vous intéressez à la famille de cette personne, vous vous rendrez compte qu'il y a forcément des personnes qui ont cette latéralité. Donc, il y a une forte propension, une forte note génétique qui détermine dans le déterminisme de la latéralité. Mais le deuxième élément qui est très important que nous connaissons, c'est l'environnement. L'environnement, comment est-ce que les gens voient les gauchers, comment est-ce que les gens, ce que les parents souhaitent parfois par rapport à l'enfant. Et ça, c'est très important parce que vous allez voir, effectivement, lorsque l'enfant naît, il commence par grandir. Et quand cet enfant a une propension à utiliser donc la main gauche, les parents interviennent la plupart du temps, non, on ne tend pas la main avec la main gauche, on ne prend pas si, voilà. Et donc, on fait une sorte d'inflexion, on inverse la tendance. Peut-être que cet enfant, effectivement, si on le laissait sans latéralité, du moins si, du point de vue génétique, la propension n'est pas forte, bien sûr, cet enfant peut-être choisirait d'être gaucher. Mais il y a cette intervention des parents, et qui est soutenue parce que je disais la plasticité. Puisque le cerveau est apte, d'accord, peut est flexible, fait plus de flexibilité pour inverser la tendance. Alors, lorsqu'on intervient, lorsque cet enfant, si, du moins, on le laissait, il irait peut-être vers le côté gauche, si l'environnement intervient, alors on ne fait pas ça. Avec le temps, d'accord, les connexions se créent au niveau cérébral pour répondre à cette décision des parents. Les gauchers, parfois, ne sont pas... Je ne dirais pas qu'ils sont bien, surtout chez les femmes. Mais chez les femmes, c'est pas moi, pas plus tard qu'il y a quelques semaines, il y avait une patiente que nous avons reçue qui avait des troubles, des difficultés à écrire, donc de la main droite, alors que la pathologie n'avait pas encore atteint la main gauche. Mais cette dame était ambidestre, donc elle avait la possibilité d'utiliser les deux mains. Mais puisque les femmes, d'accord, elles travaillent dans un grand cabinet, elle-même lui disait que ce serait mal vu qu'une femme tienne un stylo avec la main. Voilà. Donc il y a cet environnement qui fait que forcément, d'accord, les enfants naissants, peut-être avec une faible propension génétique, peuvent subir l'influence des parents et devenir, d'accord, préférentiellement droitier ou voilà, plutôt que d'être gaucher. Voilà.
3: Alors, vous avez dit le cerveau a la capacité de s'adapter.
2: Exact.
3: Ça veut dire que quand, par exemple, un enfant est gaucher, et qu'on l'oblige à devenir droitier, il n'y a pas de conséquences sur lui, sur sa façon d'être, sur son écriture, sa façon d'utiliser la main.
2: De façon brute, d'un point de vue, je vais dire la motricité, d'un point de vue moteur, parce que lorsque l'on parle de la manualité, c'est la motricité. Il n'y a pas forcément de conséquences sur la manualité usuelle. Mais peut-être plus, de façon plus sophistiquée, la dextérité que devrait peut-être avoir cet enfant, si du moins s'il était de la latéralité gauche, il n'aurait peut-être pas cette même dextérité si on le contraint, n'est-ce pas, à devenir droitier. Donc c'est peut-être là qu'il faut mettre, d'un point de vue structurel, bien sûr, le cerveau est complètement à même donc de développer d'autres connexions pour répondre de façon vraiment optimale à de nouvelles sollicitations. Le problème ne devrait pas se poser.
3: Est-il vrai que on le lit hein, sur Internet, dans certaines littératures, on entend le dire aussi, que les gauchers seraient plus intelligents, parfois même très nerveux?
2: Effectivement, comme vous le dites, cette question est une question récurrente. Elle vient très souvent. Et non, la réponse est non. Non, parce que en tout cas, jusqu'à un passé récent, il n'y a pas d'études scientifiques qui tranchent sur la question. Je dois dire que, d'accord, d'un point de vue argumentaire scientifique, il y a des études. Et qui ont effectivement prouvé que des gauchers avaient quelques aptitudes à la mathématique. D'accord, des gens qui se déroulent bien, d'accord, sur les mathématiques. Mais il faut dire que c'était une étude qui, à la fin, n'avait pas... Je vais dire, parce que pour généraliser, lorsque vous faites une étude, pour pouvoir donc gérer une grande population, il faut que donc les variations, les remarques, en fait, sur le plan statistique, soient significatives. Et donc, cette étude n'avait pas pu apporter donc cette réponse. Et il faut dire que c'était des chercheurs, hein, donc voilà, et américains, ils ont conduit une autre étude dans notre population et qui cette fois-ci a montré que peut-être la tendance à la mathématique était beaucoup plus chez les droitiers. Donc, franchement, c'est complètement controversé. Vous allez voir que ça va dans tous les sens et on ne peut pas dire que les gauchers sont forcément plus intelligents. Et puis, moi, je dis, mon argumentaire personnel que j'apporte à la question, c'est que l'intelligence n'a pas forcément de rapport avec la manualité. D'accord, l'intelligence n'a pas forcément de rapport avec la... Parce que l'intelligence, c'est une fonction... Une fonction supérieure, c'est une fonction, une capacité du cerveau. Et vous allez voir que, pour moi, l'intelligence, c'est l'expression optimale, n'est-ce pas, que peut donner le cerveau, donc par rapport à ces sollicitations. Les gens qui nous donnent, ouais, lorsque on dit qu'un enfant est intelligent, et parce que, voilà, il comprend vite, d'accord, il a une capacité donc d'intégration rapide, il a une capacité d'assimilation rapide, et il a une capacité de mémorisation impressionnante, et surtout quand il est sur sa feuille, quand il doit rendre, je parle de l'enfant dans le scolaire, voilà, il le rend de façon optimale. Voilà. Donc, ça veut dire que l'intelligence, c'est au niveau cérébral même, les fonctions supérieures, c'est beaucoup plus au niveau, d'accord, cortical, au niveau de la corticalité. Et l'intelligence, pour moi, c'est bien, il y a forcément, d'accord. Donc, comme tout est, tout comportement de l'homme, il y a forcément une autre génétique qui est en dessous. Vous allez souvent entendre parler dans des familles, voilà, les enfants, ils travaillent tous dans la famille, ils sont brillants, le papa a été brillant, les enfants aussi sont brillants. Donc, il y a forcément, donc, voilà, une autre génétique. Mais beaucoup plus, l'intelligence est beaucoup plus une question de conditionnement. Une question de conditionnement, une question de purement d'environnement, environnemental. Voyez. Parce que, vous allez voir, comme nous disions plus tôt à l'entamement de l'émission, c'est que vous êtes intelligent aujourd'hui parce que votre cerveau, depuis la vie intra-utérine, a été préservé. Vous êtes intelligent parce que, à votre naissance, au moment de la traversée de la filière génitale, le cerveau a été préservé. Vous êtes intelligent parce que vous avez la chance de ne pas faire des infections néonatales, vous avez la chance de ne pas faire une méningite néonatale, n'a pas fait un ictère qui a laissé des séquelles, n'a pas été traumatisé. Donc c'est ça. Donc l'intelligence d'abord, c'est qu'il faut que le système nerveux central, en l'occurrence le cerveau, soit conservé, d'accord, intact. Et puis vous êtes intelligent parce que vous avez un bon cadre, d'accord, familial qui vous permet d'exprimer vos potentialités. Donc pour moi l'intelligence c'est beaucoup plus ça que la question de manualité. Donc les gauchers ne sont pas forcément plus intelligents. Voilà. Mais il faut dire qu'ils ont d'autres aptitudes, d'accord, surtout sur le plan sportif. Hein, sur le plan sportif, ils ont beaucoup d'aptitudes parce que et qui leur permettent de parfois prendre dessus les droitiers, de parfois prendre dessus les droitiers, d'accord, parce que lorsque le sujet est gaucher,

0: culturel surtout, et comment est-ce que les gens voient et ce qu'on souhaite d'un point de vue de la manualité, ce qu'on souhaite que l'enfant développe. Sinon, pour ma petite histoire, en 2017, on était en France pour les stages, et dans beaucoup de médecins, donc de médecins femmes qui écrivent avec la main gauche, et parfois avec une proportion plus importante. Non, ça ne me gêne pas. Il n'y a pas de différence entre une personne de la droite gauche et droite, parce que c'est un problème de réorganisation, d'un point de vue génétique peut-être, voilà, mais il n'y a pas de différence. D'accord, c'est juste que, bon, d'un point de vue culturel, les gens n'acceptent peut-être pas, sinon il n'y a pas de gaucher, ça n'empêche pas que vous soyez brillant. Vous allez pouvoir vous mettre, vous allez laisser de façon brillante, vous allez pouvoir fonder votre famille, avoir des enfants. Donc normalement, n'est-ce pas, il n'y a pas de dubier à cela. Mais il y a effectivement que lorsque le père est de la traité droite, la maman est de la traité droite, et que l'enfant veut devenir, dès son bas âge gauche, bien sûr, rapidement les parents ils interviennent. Et bien sûr, ils inversent la tendance. Mais si cet enfant a une forte propension génétique à être gaucher, mais ils feront tout. Mais il grandira, il sera gaucher. On ne pourra rien y faire. Voilà.
1: Alors, qu'est-ce que vous recommandez, docteur? Qu'est-ce que vous recommandez aux parents pour découvrir que son enfant est droitier ou gaucher? Qu'est-ce qu'on fait?
0: Je ne pourrais pas dire qu'il y a des tests. Non, il n'y a pas forcément de tests à faire pour le savoir. Ce n'est que en grandissant que l'on constatera forcément la manualité de l'enfant. Mais ce que je peux dire sur ce point, c'est... Bien sûr, lorsque l'enfant a déjà fait le choix par rapport à sa manualité, et que malgré l'influence des parents, de son environnement, ça persiste, il ne faut pas trop forcer. Il faut laisser l'enfant évoluer. C'est forcément qu'il y a ce basement génétique qui le prédispose, n'est-ce pas, à choisir cette manualité qu'il faudra respecter. Ce n'est pas un handicap, bien au contraire. Comme je vous le dis, bien sûr, parce qu'il faut que j'apporte cette précision, en fait, d'un point de vue physiologique, structurel, au niveau du cerveau, il est dit que lorsque nous prenons la partie du cerveau qui contrôle le comportement, la personnalité, d'accord, c'est le lobe frontal, et plus précisément le cortex préfrontal. Et il est dit, d'accord, scientifiquement, que la partie gauche, d'accord, la partie gauche, donc du cortex préfrontal, est spécifique dans tout ce qui est analytique, d'accord, il faut faire les analyses, les commenter, alors que la partie droite a beaucoup plus une finesse dans tout ce qui est synthétique. Et donc si je mets le raisonnement inverse, donc si naturellement si personne est donc de la traité gauche, et donc que ce sont les hémisphères droits, donc vous voyez, c'est des gens qui sont peut-être plus aptes, d'accord, à tout ce qui est synthétique, ils seront plus pointu, d'accord, bon, peut-être ça va confirmer cette étude dont j'avais parlé, c'est vraiment que ça n'a pas été, et en fait, le résultat final n'a pas été significatif pour qu'on puisse le généraliser. Et donc, le être gaucher, franchement, n'est pas un handicap, vous voyez, n'est pas un handicap, on devait laisser les enfants pas évoluer et les encadrer, c'est des enfants comme tout autre, et qui vont pouvoir développer, en réalisant toutes les potentialités, dans n'importe quel domaine, qu'ils vont pouvoir embrasser. Donc, ce que je conseille aux parents, c'est de ne pas forcer, d'accord, lorsque vous influencez, lorsque vous intervenez, et que bon, l'enfant, malgré ça, bon, il ne réagit pas comme vous le souhaitez, il ne faut pas forcer. Parce que ça veut dire que cet enfant a forcément une prédisposition génétique à garder cette manualité, et ce n'est en aucun cas un handicap pour lui.
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0: Sarah Cruz et à son invité pour toutes ces informations autour des personnes gauchées et droitées. En tout cas, merci chers auditeurs de la plus ensoleillée des radios. Nous allons donc marquer une courte pause en musique avec Bintou Monebo.
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0: prépare donc sa venue sur la scène au Palais du Peuple et le rendez-vous est annoncé au 7 novembre 2026 à partir de 16h. Alors son équipe, il faut dire que son équipe est actuellement en activité pour préparer bien sûr ce jour. Chers auditeurs de la plus ensoleillée des radios, nous disons merci à Bintou Monebon Angeline. Voilà donc le titre Yémé, Aimé, c'est ça. Et place à présent à l'éphéméride du jour.
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0: Éphéméride du 7 septembre dans Soleil Levant, on va dire que le 7 septembre 2026, l'artiste guinéen Yanké Fati Diabaté met officiellement son premier EP distingué à la disposition du public sur les plateformes de streaming. Alors la date rappelle également dans l'histoire récente du pays le contexte politique marqué par le 5 septembre 2021. Date de la prise du pouvoir par le CNRD. Donc le 5 septembre 2026 en a marqué le 5e anniversaire. En Afrique, le 7 septembre est présenté comme une date importante dans l'histoire de l'Afrique et de la diaspora avec plusieurs naissances, décès liés au continent. Donc en Afrique, on va dire que la direction Mozambique où le 7 septembre est célébré comme le jour de l'accord de Lusaka, une date historique associée à la fin de la lutte anticoloniale et au chemin vers l'indépendance. Alors, dans le domaine de la santé, restons également qu'en 2020, l'Afrique a été certifiée exempte de polio virus sauvage, une victoire importante pour la santé publique sur le continent. Toujours avec la date du 7 septembre, cette fois-ci dans le monde, on va dire que le 7 septembre 1822, le Brésil proclame son indépendance du Portugal. Cette date est devenue la fête nationale brésilienne. Alors, le 7 septembre 1812, Napoléon livre la bataille de Borodino, l'une des batailles les plus meurtrières de sa campagne en Russie. Le 7 septembre 1940, commence le Blitz, la grande campagne de bombardement allemande contre Londres pendant la Seconde Guerre mondiale. Alors voilà, chers auditeurs, en quelques repères de notre éphéméride du 7 septembre. Alors on va donc dire que si nous partons plus loin, donc on dira que le 7 septembre 1977 aussi, ce fut la signature des traités concernant le futur transfert du contrôle du canal de Panama aux autorités panaméennes. Alors, le 7 septembre 1996, le célèbre rappeur américain Tupac est victime d'une fusillade à Las Vegas et décédera 6 jours plus tard. Alors, le 7 septembre 2021, le Salvador devient le premier pays au monde à adopter le Bitcoin comme monnaie légale. Alors, quelques personnalités, donc nées en 7 septembre, nous avons Gloria Gaynor, chanteuse américaine, Sonny Rollins, Sonny Rollins, célèbre saxophoniste de jazz américain. Et puis, nous avons Buddy Holly, associé à cette date dans plusieurs calendriers historiques. Alors, nous sommes 7 septembre 2026. Sachez tout simplement qu'une nouvelle page s'ouvre aujourd'hui. Hier appartient à l'histoire, demain appartient à nos rêves, mais aujourd'hui est le jour où nous pouvons agir.

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1: Okay.

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0: 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Il est 11h.
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0: Aimables auditeurs de la 93.5, merci de votre fidélité à cette émission Nomino Soleil qui passe tous les mardis quand il est 11h sur la 93.5. Et vous pouvez également suivre en direct à cette émission via notre site d'information, le www.soleilfmguinée.net. Merci de nous préférer. Bonjour et bienvenue.
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0: L'émission d'aujourd'hui, nous parlons de l'initiative pour la transparence dans les industries extractives, particulièrement le rapport 2023 pour la Guinée. Avec notre invité de parcours, aimables auditeurs, vous allez comprendre le contenu de ce rapport. Une fois encore, merci de nous préférer. Bonjour et bienvenue.
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0: L'invité, c'est M. Abdoulaye Souma. Il est le responsable de la communication et de passation des marchés à l'ITIE Guinée. Avec lui, nous allons développer la thématique. Merci, bonjour et bienvenue. Monsieur Souma, bonjour.
2: Bonjour.
0: Une fois encore, merci d'accepter l'invitation dans l'émission Nomine au soleil.
2: Avant de vous dire merci pour cette invitation.
0: Et pour commencer, Monsieur Souma, on parle de rapport ITIE, mais avant ça, on va un peu revenir parce que c'est pas une première d'être dans cette émission. Et quand on parle de l'ITIE, qu'est-ce qu'on peut retenir quand on parle de l'ITIE?
2: Quand on parle de l'ITIE, on parle de transparence. Et qui parle de transparence parle de gouvernance. Et qui parle de gouvernance parle de bonne gestion. Éviter la corruption, éviter les détournements, les blanchiments d'argent. Donc l'ITIE, c'est pour que les revenus du pays soient répartis de façon équitable, que ça soit dans le cadre de la croissance économique et la prospérité de tous les citoyens du pays.
0: Aimables auditeurs, vous avez compris, nous allons rentrer dans le vif du sujet. Monsieur Souma, que dit l'essentiel du rapport ITIE Guinée 2023?
2: Le rapport 2023 est le 17e rapport de l'ITIE Guinée. C'est un rapport qui a été élaboré par le comité de pilotage avec l'assistance de l'ambassadeur indépendant, Moss Inside. Quand on dit ambassadeur indépendant, c'est le consultant qui est chargé de demander aux entités déclarantes, que ce soit les sociétés minières, que ce soit les régimes financiers de l'État, pour les premières, qu'est-ce que vous avez payé à l'État? Pour les secondes, qu'est-ce que vous avez reçu des sociétés minières? Donc, il détermine l'écart. Et en ce moment, il produit le rapport avec le comité de pilotage. Donc, ce rapport a été fait dans un contexte où il y avait un retard dans l'élaboration ainsi que la publication. Parce que le deadline pour un rapport, pour un exercice, c'est 2 ans. C'est-à-dire que 2026, si on prend le 2026 par exemple, le deadline pour que l'on puisse publier le rapport, le dernier délai, c'est le 31 décembre 2028. Donc, on était au 27 septembre 2025 et on a commencé à produire le rapport. Le rapport a été produit donc dans un contexte où vraiment il y avait une contrainte de temps. Il y avait une contrainte de temps. C'est ainsi que l'on a publié un rapport le 31 décembre 2025 avec un écart important. Pourquoi l'écart était important? Parce qu'il y avait certaines entités déclarantes qui n'avaient pas fourni leur formulaire de déclaration. Donc on n'avait pas ces données. N'empêche que cet écart était un écart négatif. L'écart négatif, ça veut dire que les régies financières de l'État ont déclaré plus que les sociétés minières. Ouais. Autant dire que c'est un écart que l'on pouvait accepter, quitte à l'améliorer au fur et à mesure. Donc, au 31 décembre 2025, l'ITIE Guinée a demandé à l'ITIE International la permission de publier le rapport à l'État avec un écart important. L'écart, entre parenthèses, c'est 1% pour l'ITIE International, du montant total, et pour l'ITIE Guinée, c'est 0,80%. Donc, ce rapport, avec la permission de l'ITIE International, a été publié avec un écart important. Mais n'empêche que Aujourd'hui, on est en train de réduire ces écarts parce que beaucoup d'entités, des grandes, ont fourni leur formulaire de déclaration. Ainsi, au lieu de 30%, 32,42%, l'écart est aujourd'hui dans les 2%, ce qui constitue un écart quand même un peu acceptable. Maintenant, en ce qui concerne les chiffres, en 2023, la Guinée a produit 123 millions de tonnes de bauxite, 251 922 tonnes d'alumine et 17,507 tonnes d'or. Voyez-vous? Et au point de vue exportation, c'était 126 millions 587 000 tonnes de bauxite, 78 399 kilogrammes d'or et 266 429 tonnes d'alumine. Ce qui représente des revenus totaux de 7 842,31 milliards de francs guinéens. Ça, c'est le montant total pour l'exercice 2023. Comment on a déterminé ce montant? C'est en choisissant un périmètre de déclaration. Le périmètre de déclaration, c'est les sociétés minières qui sont chargées de fournir des données, dont les données doivent être comparées à celles des régies financières de l'État. On a choisi 13 sociétés minières sur la base d'un seuil de matérialité de 1%, ce qui représentait 72 milliards de francs guinéens. Et donc, il y a eu 13 sociétés minières qui ont été mises dans le périmètre, auxquelles on a ajouté 5 sociétés minières qui ont l'habitude de fournir ces données avec les rapports précédents. Donc, ce qui faisait 18 sociétés minières. Donc, en fin de compte, quand l'analyse a été faite, l'analyse a prouvé que, au point de vue contribution en 2023, le secteur minier a contribué aux recettes budgétaires à 21,7%. Donc 21,7% constituait le taux de contribution des recettes budgétaires du secteur minier. Au point de vue PIB, 20,1%. Au point de vue contribution aux exportations, 93,2%. Et contribution à l'emploi, 6,4%. Voilà le contenu résumé du rapport 2023.
3: Exactement, M. Souma, par rapport au rapport 2022, quelles sont les grandes évolutions dans les chiffres et, et au niveau de la transparence?
2: Au niveau du rapport 2023, comparé au rapport 2022, le rapport 2022, c'était dans les 5 400 milliards. Alors que le rapport 2022, c'est 7 842 milliards. Ça, c'est déjà un chiffre important. Et la contribution aux recettes budgétaires, c'était à peu près 23,4%, et ce qui représentait quand même une contribution importante dans l'économie du pays. Parce que pour le FMI et la Banque mondiale, dès qu'un secteur prend près de 20% de contribution de votre budget, ça veut dire que votre économie dépend de ce secteur. Or, il se trouve que les mines sont des ressources non renouvelables et ce n'est pas nous qui fixons les prix également. Donc, il faut absolument faire en sorte que le gouvernement planifie le développement en développant les autres secteurs à partir du secteur porteur. Le secteur de l'agriculture, le secteur de la pêche, le secteur de l'artisanat, pour que la dépendance ne soit pas trop forte au niveau du secteur minier.
3: Mais c'est seulement aussi, quel montant total des revenus que l'État guinéen a déclaré avoir reçu du secteur extractif en 2023?
2: Bon, en 2023, c'est ce montant que je viens de vous dire, 7 842,31 milliards de francs guinéens, c'est ce montant qui a été perçu à partir de sociétés minières.
3: Mais beaucoup vont se demander, M. Souma, parce que quand on parle en fait, de l'ITIE depuis 2005, on sait que l'ITIE est en Guinée depuis 2005, la Guinée a adhéré à cette norme internationale. Mais beaucoup vont se demander, à travers ce montant dont vous venez de dire, reçu en 2023, et ne voient pas les répercussions directes de cela sur les communautés vivant dans ces zones minières. Comment on peut expliquer cette situation?
2: Ça, c'est un autre aspect. Il faut se dire qu'il y a une évolution au niveau des montants perçus à partir de cette minière. Quand je prends quelques chiffres, par exemple, la Guinée a adhéré à l'ITU en 2005. En 2005, le montant total de revenus, c'était 128 500 000 dollars. Alors que en 2029, c'est 129 millions de dollars. Et si nous prenons 2010, c'était 220 millions de dollars. Aujourd'hui, avec les 7 842 millions, milliards plutôt de francs guinéens, c'est à peu près 800-900 millions de dollars. Donc, il y a eu une grande évolution. Maintenant, au niveau des communautés, quels sont les apports du secteur minier? C'est à travers les taxes. À travers les taxes, nous avons d'abord le fonds, la contribution au mouvement local qu'on appelle FUDEL. Ça, c'est 5% du chiffre d'affaires pour les sociétés qui exploitent le fer et la bauxite, 1% du chiffre d'affaires pour les autres sociétés qui exploitent d'autres substances. En plus, nous avons les redevances superficielles qui sont calculées sur la base des périmètres des sociétés minières. Donc, la base, les périmètres sont multipliés par une taxe quand il s'agit, donc un montant, quand il s'agit de l'octroi de titres miniers, quand il s'agit de renouvellement, c'est un autre chiffre également. Par exemple, pour la recherche, c'est 10 dollars par kilomètre carré par an. En plus, il y a ce qu'on appelle le Fonds national de développement local, qui est une partie que le gouvernement a consenti mettre à la disposition de toutes les communautés, que ce soit les communes minières ou non minières, pour 15% de 6 taxes minières, et qui donne un montant important pour le développement des communautés à la base. Maintenant, tout au début, ces fonds de FUDEL étaient gérés au niveau des communes. Mais avec les détournements, avec le constat de détournement que le gouvernement avait fait, ces montants ont été bloqués. Et en fin de compte, ils ont été envoyés vers l'ANAFIC. L'ANAFIC était chargé de gérer avec les communautés ce montant qui constituait la contribution au développement local. Quant au Fonds national de développement local, c'est complètement géré par l'ANAFIC. Les redevances superficielles, elles sont payées directement aux communautés qui sont impactées suivant la superficie occupée du périmètre. Maintenant, tout le problème, c'est la gestion. C'est la gestion de ces fonds. Parce que il faut se dire aussi que certaines communes, si elles ont la capacité de gérer des fonds, mais d'autres qui n'ont pas l'habitude de recevoir 100 millions de francs guinéens, qui se retrouvent maintenant avec des milliards de francs guinéens, il faut absolument un cadre de renforcement de capacité, il faut renforcer leur capacité pour qu'il y ait une certaine possibilité de gestion pure. Mais tout cela passe par la transparence. Il faudra absolument que ce que les communes reçoivent comme revenus, que tout cela soit mis dans les plans de développement locaux. Un plan de développement local constitue une planification de développement d'une commune pendant 5 ou 10 ans. Maintenant qu'on peut assortir le plan annuel d'investissement. Donc, chaque année, on sort un plan annuel d'investissement pour faire des projets qui sont financés à partir des revenus tirés non seulement des sociétés extractives, mais aussi d'autres revenus qui viennent, par exemple, des ressortissants d'une commune qui sont à l'extérieur ou bien qui sont dans d'autres préfectures. Donc, cette gestion, c'est ça qui pose problème aujourd'hui pour laquelle il faut absolument trouver une solution. Sinon, toutes les communes, aujourd'hui, demandent le retour, la contribution locale au niveau de leur... des communes qui sont les bénéficiaires de ce montant. Et nous avons fait une mission de dissémination, la dernière mission de dissémination entre le mois de janvier et février, et partout dans les débats, parce que quand on fait la présentation d'un rapport, c'est suivi de débats où il y a des questions d'éclaircissement, où il y a des contributions, où il y a des amendements. Ainsi, à cette occasion, toutes les communes ont demandé à ce que cette contribution de banque locale leur soit retournée dans la gestion.
3: est-ce que la Guinée est conforme à l'ITE? Si oui, qu'est-ce qu'elle doit faire pour maintenir cette conformité?
2: Très bonne question. La Guinée a toujours été conforme à l'ITE, mais quand on est conforme à l'ITE, ça veut dire qu'il n'y avait pas de faiblesse. Quand on prend la première validation de la Guinée, la validation c'est d'abord l'évaluation d'un pays qui se fait à chaque 3 ans par l'ITU international à travers les exigences, les 7 exigences, pour savoir si les 7 exigences ont été respectées par le pays. Donc, à la première validation, la Guinée a eu pays conforme. C'était à l'époque pays conforme et non conforme. La deuxième validation, c'était pays sans progrès, progrès inadéquat, progrès significatif et progrès suffisant. Et la Guinée était dans progrès significatif. La troisième validation était basée sur les notes sur 100. Et la Guinée a eu 88 points sur 100. Et la dernière validation, là, nous avons eu 73,5 points sur 100, ce qui représentait une chute de 88 à 73,5%. Dû à quoi essentiellement? Dû, 1, à la première exigence, c'était le respect du protocole d'accord de la société civile. Il s'est trouvé que la société civile s'est plainte du fait qu'il y a une restriction de l'espace civique. La première restriction, c'est que pour avoir les accréditations, les agréments, c'est tout un problème. L'ordre de renouvellement, un autre problème. Pour avoir les ordres de mission avec le ministère de l'administration du territoire, c'est un autre problème. Et lorsque l'on a les ordres de mission, et dans les préfectures, et ils ont la société civile a des problèmes au niveau de ses autorités préfecturales. Donc, la société civile a dénoncé ces cas-là au niveau de l'étude internationale. Donc, pour cette exigence, on a eu un point, une moyenne vraiment qui n'était pas une bonne moyenne. Après, il y avait une exigence sur la propriété effective. Parce que les sociétés minières doivent déterminer, lorsque elles font la recherche, la prospection, l'exploitation, en fin de compte, qui profite du produit de toute cette exploitation. Et en Guinée, il y a certaines sociétés minières qui avaient eu à fournir ces informations sur les propriétés effectives, mais d'autres ne l'ont pas fait, et d'autres ont eu à déterminer, indiquer les bourses auxquelles elles sont cotées. Là, pour les sociétés qui sont cotées en bourse, il suffit d'indiquer la bourse où elle est cotée, là, il n'y a pas de problème. Mais l'ensemble des sociétés, surtout la majorité, n'avait pas fourni ces informations. En plus, il y a une loi, il y a plutôt un avant-projet de loi sur la propriété effective qui a été élaboré par l'État guinéen et qui trouve vraiment des difficultés son cheminement. Parce que depuis plus de 5 ans, on est sur cet avant-projet de loi et ça n'arrive pas à se transformer en loi. Donc, ça là a fait aussi que la Guinée a perdu des points. Ensuite, il y a les paiements quasi-fiscaux. Ça, c'est les paiements qui sont effectués par l'ANAIM au titre des dépenses qu'elles font, par exemple, pour l'hôpital de Kamsar. Donc, toutes ces informations n'ont pas été obtenus. Donc, c'est un ensemble d'exigences pour lesquelles on n'avait pas eu suffisamment de moyennes qui ont fait que réellement, on a chuté de 88 à 73,5%. Mais en parenthèse, cela ne veut pas dire que ce n'est pas un résultat bon. C'est un résultat bien bon, qui est très bien, mais enfin, qui comparé au résultat précédent n'est pas quand même bien, parce qu'il y a eu une certaine chute de 88 à 73,5%. Néanmoins, nous avons eu les félicitations de l'ITU international pour avoir eu ce point.
3: Monsieur Souma, quelles sont les sociétés minières qui ont plus payé à l'État en 2023?
2: Il y a la société minière de Boké, la SMB, qui a payé beaucoup plus, et il y a la compagnie des bauxites de Guinée, il y a la société Anglo-Gold Ashanti de Sigiri, la SAG, et il y a la SMD. Voici les sociétés qui ont beaucoup plus payé en 2023. Mais les régies financières qui ont perçu près de 78,% même de ses revenus, c'est la douane et les impôts.
3: Aussi, parce que beaucoup vont se demander, on sait que le projet Simandou a été lancé en 2025. Et est-ce que ce rapport tient compte, c'est juste un éclaircissement, est-ce que ce rapport tient compte déjà du projet Simandou ou bien ça ne prend pas compte?
2: Imaginez-vous que le projet Simandou a commencé l'exploitation en 2000 combien? C'était pas en 2023. C'était après 2023, n'est-ce pas? Donc, ça ne pouvait pas avoir un impact aussi important. Malgré tout, nous avons les revenus du projet Simandou qui sont dans le rapport. Et dans le rapport, on a parlé du rapport du projet Simandou, on a fait une simulation. Et par exemple, on sait que lorsque Simandou va atteindre sa vitesse de croisière, par exemple, en 2035, là, nous aurons des revenus entre 2 et 3 milliards de dollars pour le pays. Ça, c'est une manne financière importante pour le développement du pays et qui sont prévus pour les 5 piliers de la vision 2040 Simandou, que sont le développement, l'agriculture, l'agro-industrie et aussi le développement de l'éducation, faire des écoles, de très bonnes écoles, envoyer de bons professeurs, avoir une éducation vraiment qui va former un personnel pour lequel on n'a plus besoin d'importer des experts internationaux. Et il y a aussi le pilier 3, parle d'économie, les finances, l'assurance, et il y a le transport, les industries, en fin de compte, il y a la santé et le bien-être. Donc tout a été compris dans le projet Simandou, qui doit se transformer pas en seulement des revenus économiques, mais aussi des revenus qui puissent transformer le social et le bien-être du Guinéen. Donc tout cela est prévu dans ce sens, et on en a parlé très bien dans le rapport 2023, et on a même calculé, parce que certaines sociétés aujourd'hui bénéficient des exonérations, et dans 5 à 6 ans, beaucoup de ces sociétés, les exonérations vont prendre fin, et ça va augmenter la manne financière pour le pays, pour le développement économique du pays, pour la prospérité du citoyen guinéen. Ainsi, si on fait un calcul en faisant des simulations, lorsque le projet Simandou va atteindre sa vitesse de croisière, la Guinée aura un secteur minier qui va générer entre 3 et 5 milliards de dollars américains.
3: On va faire une petite comparaison entre les minerais et combien la bauxite a rapporté à l'État en 2023 face à l'or, M. Soumand.
2: Bon, je sais que cette fois-ci, c'est l'or qui a dominé. L'or a dominé, je n'ai pas les chiffres en tête, mais c'est que l'or, cette fois-ci, a dominé la bauxite au point de vue revenu. Et ça, c'est dû à un élément important. Aujourd'hui, nous avons dans l'exploitation les industries minières et l'artisanat minier, n'est-ce pas? Et c'est trouvé que les artisans aujourd'hui, avec beaucoup de paramètres que l'on pourrait énumérer par la suite, ont pu générer une production plus de 3 fois supérieure à la production industrielle. Donc les revenus ont aussi suivi, surtout que l'or, depuis un bon moment, le prix de l'or ne fait qu'augmenter. Et pourquoi les artisanaux ont dépassé la production industrielle? Un, il y a le nombre qui exploite l'or. On a entre 300 et 400 000 exploitants artisanaux aujourd'hui. Deuxièmement, ces artisanaux ont des détecteurs d'or, donc n'ont pas beaucoup à chercher l'or, parce qu'avec ces détecteurs d'or, facilement ils peuvent trouver des coins où l'on peut retrouver de l'or. N'est-ce pas? Troisièmement, ces artisanaux, pour l'amalgamation de l'or, utilisent le mercure. Le mercure, quelle que soit la granulométrie de l'or, l'amalgame. Et par la suite, le mélange est attaqué par l'acide et l'or est libéré. Parce que l'une des qualités de l'or, c'est qu'il n'est attaquable par aucun acide, que ce soit l'acide chlorhydrique, l'acide nitrique ou l'acide sulfurique. En plus, ces artisanaux utilisent les petits concasseurs. Parce qu'avant, ils ne s'occupaient que de l'exploitation alluvionnaire. Aujourd'hui, ils utilisent les petits concasseurs pour broyer les roches afin d'extraire l'or. Et aussi, ils utilisent les petits sluices, comme la verrie, pour la récupération de l'or. Donc, autant de facteurs qui font en sorte que, vraiment, l'exploitation artisanale a dépassé l'exploitation industrielle. Sans compter aussi que ces gens-là utilisent les pelles Poquelin. Et je sais que beaucoup de pelles Poquelin ont été choisies dans les zones de Siguirin, Coursey, Consort, et des fois qui exploitent même au vu au sud dans les périmètres des sociétés minières. Voilà autant de facteurs qui ont fait que l'exploitation artisanale a dépassé l'exploitation industrielle et aussi l'or a dépassé au point de vue revenu la bauxite.
3: Et le rapport quantifiait-il les dégâts environnementaux?
2: L'ITIEU s'intéresse pas tellement aux détails de l'environnement, mais s'intéresse à l'environnement parce que c'est l'une des exigences. Parce qu'il s'agit de savoir ce que les sociétés minières ont eu comme provision pour la réparation des déclarations faites à l'environnement. Et sans compter que, avant qu'une société entre dans la phase d'exploitation, il y a toujours l'étude d'impact environnemental et social qui est exigée par le ministère des Mines, assorti d'un plan de gestion environnementale. L'étude d'impact environnemental veut dire, lorsque je vais commencer mes opérations, voici les dégâts que je vais commettre à l'environnement et au social. Et le plan de gestion environnementale, c'est la réponse à la réparation de l'impact environnemental. Tout le problème est que, est-ce que le contrôle est fait pour l'application de ces plans de gestion environnementale? C'est ça le problème. Et est-ce que le contrôle, s'il est fait, est-ce que c'est un contrôle efficace ou bien un contrôle régulier? Voilà le problème qui se pose aujourd'hui.
3: Quelle appréciation faites-vous entre le rapport de 2023 et celui de 2022? Qu'est-ce qui est prévu pour le prochain rapport, c'est-à-dire le rapport de 2024?
2: Bon, le rapport de 2021 déjà, plutôt 2022 déjà, j'ai dit que le rapport 2023 a généré beaucoup plus de manne financière que le rapport 2022, n'est-ce pas? Et pour le rapport 2024, il y a beaucoup plus d'exigences à satisfaire. Parce que j'ai dit tantôt, lorsque l'on a fait l'évaluation, la dernière évaluation de la Guinée, il y avait au moins 5 à 6 points où on a eu vraiment une certaine insuffisance de notes. C'est ce qui a fait que notre note a chuté de 88 points à 113,5. Donc, il est question que cette fois-ci, on puisse satisfaire à toutes ces exigences, que ce soit les nouvelles exigences liées à l'environnement, les exigences liées au genre, les exigences liées au coût d'exploration ou au coût d'exploitation. Parce que c'est des données qui n'avaient pas été satisfaites au cours dans le rapport 2023. Les coûts d'exploration sont si importants que c'est des investissements que les sociétés minières font à la phase de recherche et de prospection. Et ces capitaux investis sont remboursés à la phase d'exploitation. Donc, autant dire qu'il faut connaître ces coûts d'exploration pour ne pas que l'on ait à rembourser des coûts qui ne sont pas les coûts réels. Bon, les coûts d'exploitation également, quelles sont les dépenses que l'on fait pour que l'on puisse, par exemple, produire une tonne de bauxite? Donc, il faut que l'on connaisse ces chiffres. Parce que si tu ne connais pas, par exemple, la production, qu'est-ce qui est fait, les capitaux investis pour la production, lorsque vous allez faire des calculs pour les taxes, puisqu'il s'agit de rembourser d'abord ce qui a été investi, et si une société inconsciente arrive à déclarer, par exemple, un chiffre supérieur au chiffre réel qu'elle a investi, en ce moment, c'est une perte pour le pays. Donc, il faut connaître ses coûts d'exploration et ses coûts d'exploitation.
3: Et qu'est-ce qui est prévu pour le rapport prochain? Le prochain rapport.
2: Le prochain rapport, déjà, on a recruté l'administrateur indépendant avec l'appui de la Banque mondiale. Et déjà, l'administrateur indépendant a demandé un certain nombre d'informations inhérentes à la production de son rapport. Et cet administrateur indépendant, cette fois-ci Inertim, a eu à faire l'atelier d'instruction des formulaires de déclaration, c'est-à-dire pour expliquer aux entités déclarantes comment remplir les formulaires de déclaration. Les formulaires de déclaration, c'est des fiches de renseignement dans lesquelles les OT mettent toutes les dépenses qu'elles ont effectuées au niveau des régies financières de l'État. Et quand il s'agit des régies financières de l'État, c'est des fiches où sont les fiches qui sont remplies pour dire voici les revenus qui ont été payés par les sociétés minières à notre niveau. Que ça soit au niveau de la douane, les paiements douaniers, que ça soit au niveau des impôts, par exemple l'impôt sur les sociétés, les retenues à la source, les retenues salaires, que ça soit au niveau du CPDM, les frais d'instruction qui sont payés, que ça soit au niveau du trésor, les droits d'extraction, tout ça là est mis dans les fiches. Donc il y a eu déjà un atelier au cours duquel l'administrateur indépendant a présenté d'abord le rapport de cadrage et aussi a expliqué comment remplir les formulaires de déclaration. Donc en ce moment où nous parlons, les entités déclarantes sont en train de remplir ces formulaires de déclaration pour les envoyer à l'administrateur indépendant qui va faire l'analyse et qui va nous produire le rapport que le comité de pilotage va examiner, faire ses commentaires avant de le finaliser.
3: À la réalisation des rapports, quels sont les principaux défis que vous rencontrez sur le terrain?
2: Pour la réalisation des rapports, d'abord, il y a le problème de financement. Si je prends les derniers rapports, à cause du financement, nous les avons toujours publiés presque à la veille, sinon le jour du délai limite. C'est à cause du financement. Il y a un problème de financement qui se pose. Heureusement, pour le rapport 2024-25, c'est la Banque mondiale qui nous appuie dans ce sens. Et pour le rapport 2026-2027, on a prévu avec la BAD ce financement pour qu'il n'y ait pas un retard dans ces problèmes de financement de l'administrateur indépendant. Deuxièmement, il y a certaines entités déclarantes qui retardent dans la fourniture des formulaires de déclaration. C'est le cas que nous avons eu avec le rapport 2023. Il y avait certaines entités déclarantes qui n'avaient pas fourni encore. Donc ça a généré des écarts importants. Parce que n'oubliez pas que les rapports ITE fournissent des données, les données les plus fiables. Il peut dire que les données sont encore beaucoup plus fiables que le tableau des opérations financières de l'État. C'est pourquoi aujourd'hui, la Banque mondiale, le Fonds monétaire international, les institutions de l'autonomie en général font foi aux données des rapports ITE qu'aux autres données. Donc, c'est très important que ces données soient fournies à temps. Et cet aspect de fourniture donc par les entités déclarantes, mais il y a aussi la certification de foi par la Cour des comptes. Parce que il faut que les données des régies financières de l'État soient certifiées par la Cour des comptes avant que l'on puisse élaborer le rapport final. Mais comme vous le savez, la Cour des comptes travaille sur base d'engagement. Nous travaillons sur base caisse. Ça veut dire que au niveau de l'ITE, tous les paiements qui sont effectués, même si c'est des paiements qui devaient être faits en 2025, si c'est payé en 2026, nous considérons que c'est un paiement de 2026. Et s'il y a un paiement qui devait être fait en 2027, si par avance il est payé en 2026, nous considérons que c'est un paiement de 2026. C'est ce qui fait la différence entre la Cour des comptes qui travaille sur base d'engagement et nous sur base d'encaissement. Des fois, il y a des difficultés, il y a un peu de retard, mais en fin de compte, on trouve solution. Voici les difficultés que nous avons dans l'élaboration des rapports.
3: Monsieur Souma, pour finir, après ce rapport 2023, quelle est la réforme urgente que le gouvernement doit faire en 2026 pour que les mines profitent vraiment à la Guinée?
2: La réforme qui doit être faite, d'abord, il s'agit, un, de transformer notre avant-projet de loi sur la propriété effective en loi. Ça, c'est un. Deuxièmement, il s'agit soit de faire en sorte que la gestion, la contribution du banc local soit gérée par les communes, bien sûr avec un renforcement de capacité, parce qu'il y a un problème de formation sur la gestion. Je l'ai dit tantôt, les gens qui ont l'habitude de gérer seulement 50 millions, 100 millions par an, s'ils se retrouvent avec 1 milliard, là, absolument, il y a un besoin de renforcement de capacité. Et aussi, il faudra qu'il y ait des sanctions positives et des sanctions négatives. Les élus locaux qui gèrent très bien, il faut les sanctionner positivement. Ceux qui gèrent très mal, il faut absolument qu'il y ait vraiment des sanctions négatives pour que ça soit un exemple pour les autres qui vont savoir que désormais, si je gère très mal, vraiment, j'aurai vraiment des sanctions. Et donc, ces éléments sont très importants dans la gestion, les sanctions positives et les sanctions négatives, et aussi le renforcement des capacités des gestionnaires de deniers publics, surtout qui est la redevabilité des gestionnaires de deniers, et surtout qui est la transparence pour qu'il y ait la bonne gouvernance.
3: Il ne me reste qu'à vous dire merci beaucoup, M. Soma.
2: À moi de vous remercier.
3: Aimables auditeurs de la 95.3, vous étiez dans votre émission Nos Mines au Soleil, qui passe tous les mardis quand il est 11h sur la 93.5. Vous avez suivi aussi cette émission via notre site, le www.soleilfmguinée.net. Il était avec moi dans cette émission, M. Abdoulaye Souma. Il est le responsable de la communication et des passations de marché à Litio Guinée. Avec lui, nous avons parlé du rapport de 2023 de la Guinée. Ainsi prend fin cette émission. Ici, à la présentation, Marasim Basila. On se dit à la semaine prochaine avec un autre invité et une autre thématique. Restez en compagnie de nos programmes. Au revoir.
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0: 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Il est 12h.
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2: Sur Soleil FM, et vous avez raison. L'alphabétisation est un droit humain fondamental qui ouvre la porte à d'autres droits humains, à de plus grandes libertés et à la citoyenneté mondiale. À l'occasion de cette journée mondiale en Guinée, la ministre de l'Éducation nationale a décliné sa vision pour plus d'accessibilité pour tous. Algacimou Diallo sera finalement entendu devant les chambres réunies de la Cour suprême le 15 octobre prochain. C'est ce qui ressort d'une dernière évolution de la situation ce mardi, alors que tous s'attendaient à sa comparution ce mardi à Conakry. 8000 nouveaux enseignants à la fonction publique. Le syndicat salue la décision mais exige la mise en œuvre intégrale des engagements pris en faveur des enseignants contractuels. C'est tout pour les titres.
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2: Bonjour et bienvenue. Donc, l'humanité célèbre ce 8 septembre la journée internationale de l'alphabétisation. Elle vise à faire le point sur les progrès mondiaux en matière d'alphabétisation et son rôle dans le développement durable et la paix. L'édition 2026 est placée sous le thème Alphabétisation pour le peuple, la planète et la prospérité. Je vous propose de suivre Bintou Keïta, ministre de l'Éducation nationale.
3: En ce 8 septembre, la Guinée célèbre avec toute la communauté internationale la Journée internationale de l'alphabétisation, placée cette année sous le thème « L'alphabétisation pour les peuples, la planète et la prospérité ». Savoir lire, écrire et compter n'est pas un privilège. C'est le pouvoir de comprendre le monde, d'exercer ses droits, de préserver sa santé, de faire vivre son activité et de participer pleinement à la vie de la nation. C'est avant tout une question de dignité. Or, trop de Guinéennes et de Guinéens en sont encore privés. Cette réalité touche d'abord les femmes, les populations rurales, les jeunes déscolarisés et les personnes en situation de handicap.
2: La ministre de l'Éducation rappelle que l'alphabétisation doit aller au-delà des établissements scolaires. Elle décline sa vision pour une alphabétisation pour tous en Guinée. On écoute à nouveau Dame Bintou Keïta.
3: Et notre responsabilité va au-delà de l'école. Elle s'étend aux adolescentes déscolarisées, aux jeunes sans qualification et aux adultes qui n'ont pas eu la possibilité d'apprendre. Cette ambition prend aujourd'hui une dimension nouvelle avec Simandou Academy, volet capital humain du programme Simandou 2040. Notre ambition est de faire de la Guinée une société apprenante où personne n'est exclu parce qu'il ne sait pas lire. Faisons de l'éducation le pont qui relie les peuples, protège notre planète et construit notre prospérité.
2: Je vous le disais dans les titres, en Guinée, l'annonce du recrutement imminent de 8000 nouveaux enseignants suscite à la fois satisfaction et vigilance, tout en saluant la mesure portée par le gouvernement. Le syndicat libre des enseignants et chercheurs de Guinée, Slegan Abrigé, exige la mise en œuvre intégrale des engagements pris en faveur des enseignants contractuels. L'annonce a été faite par le porte-parole du gouvernement, Faya François Bourounou, à l'issue du conseil ordinaire des ministres. Si la décision réjouit le la structure syndicale met en garde contre tout renoncement au texte signé. L'audience de l'ex-magistrat Algacimou Diallo devant la chambre réunie de la Cour suprême n'a pas finalement eu lieu ce mardi, alors que sa présence physique pose question après son transfert controversé à la prison de Macinta. L'audience a été renvoyée au 15 octobre prochain. L'ancien magistrat est apparu dimanche dans une vidéo diffusée par la RTG. Malgré ces images, sa défense reste sur sa face et dénonce notamment l'exposition de son client au public. Et puis, une mairie n'est pas une pas un démembrement du gouvernorat. C'est la mise en, c'est la mise au point faite lundi par le juriste Mamoudou Nanyali Ndiakité à la suite de la récente déclaration du maire de Ratoma soutenant que sa mairie relevait de l'autorité du gouvernorat. Selon ce spécialiste, en droit administratif, ces deux institutions n'obéissent pas au même cadre juridique. Amara Simbasila.
4: Pour commencer, Mamoudou Nanyali Ndiakité précise la différence juridique fondamentale entre un gouvernorat et une mairie.
5: D'un point de vue juridique, on ne peut pas considérer une mairie comme étant un démembrement d'un gouvernorat ou même d'une préfecture, parce que ce sont deux administrations complètement différentes. Il faut savoir que l'organisation du territoire en République de Guinée repose sur deux principes. On a le principe de la décentralisation et celui de la déconcentration. La déconcentration, c'est la représentation territoriale du pouvoir central à travers les autorités déconcentrées, tels que les sous-préfets, les préfets, les gouverneurs. Alors que la décentralisation est le transfert du pouvoir du niveau central vers la base pour que les citoyens puissent s'administrer eux-mêmes à travers des communes.
4: Ce spécialiste en droit administratif rappelle que le gouverneur ne dispose d'aucune autorité directe sur les mairies. Il revient ici sur la nature de la relation entre ces deux entités.
5: Le gouverneur n'a pas d'autorité hiérarchique sur les communes. Donc on va parler du démembrement. Le rapport qui existe entre les deux autorités est un rapport de tutelle. Donc ce rapport vise simplement à s'assurer que les décisions prises par la mairie sont dans la légalité. Et donc le maire n'a pas à se référer au gouverneur ou au préfet pour prendre une décision. Le gouverneur s'assure simplement que le maire a pris la bonne décision. Et si ce n'est pas le cas, il y a des procédures à cela. Mais ce n'est pas du tout un rapport hiérarchique.
4: Selon Mamoudou Nanyali Ndiakité, la prise de parole du maire de Ratoma met en lumière une méconnaissance par certains élus locaux de leurs attributions et leur rôle au sein de leur circonscription.
5: Une telle déclaration, malheureusement, révèle une réalité qui est connue de tous, c'est que nos élus ne sont pas toujours préparés à jouer le rôle qui est le leur. C'est pourquoi souvent ils se transforment en représentants du pouvoir central, alors qu'ils sont des autorités autonomes qui doivent avoir des compétences propres et amorcer des développements au niveau local.
4: Le juriste invite donc l'État à renforcer d'urgence les capacités des élus locaux afin de leur permettre de jouer pleinement leur rôle dans le développement de leur collectivité.
2: C'est la fin de ce journal. Merci à Ibrahim Kalimara pour la mise en onde. 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Dans un instant, la fléchette sur nos antennes.
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6: La roue tourne et elle ne s'arrête jamais. Ce n'est pas une phrase dénudée de sens, encore moins une simple formule destinée à consoler ceux qui attendent leur tour. C'est un rappel, celui du vieux dicton que les intelligents prennent le temps de comprendre avant que la vie ne les oblige à les apprendre. Les vérités d'hier peuvent devenir les mensonges d'aujourd'hui. Ce qui est accepté aujourd'hui peut être condamné demain. Les puissants d'un jour peuvent devenir les faibles du lendemain. C'est ainsi que va le monde. C'est ainsi que fonctionne le temps. L'histoire, elle ne retient pas toujours ceux qui auront vaincu. Elle finit souvent par retenir ceux qui auront résisté. Ceux qui, malgré les circonstances, auront gardé leurs convictions. Ceux qui auront refusé de se coucher devant l'injustice. Ceux qui auront choisi de défendre une cause, même lorsque cette cause semblait perdue d'avance. Chaque matin qui se lève nous rappelle une évidence. Le temps ne s'arrête pour personne. Tant mieux pour ceux qui l'ont compris. Les autres l'apprendront à leurs dépens, comme beaucoup avant eux. Souvent trop tard, lorsque les positions auront changé, lorsque les alliances se seront défaites, lorsque ceux qui semblaient intouchables découvriront à leur tour la fragilité de leur situation. La vie, elle, ne s'embarrasse pas de nos certitudes. Elle avance. Elle ne demande pas la permission. Elle finit toujours par présenter la facture de nos choix. Alors, pourquoi s'apitoyer sur notre sort? Il nous appartient de prendre les choses en main. Parce que tôt ou tard, tout revient. Les actes, les paroles, le silence, les compromissions comme les combats. Une chose, au moins, est certaine. Nous sommes déjà nés et nous devons vivre. Il nous appartient donc de donner à cette vie le sens que nous voulons lui donner. Je ne raconte pas d'histoire. Le monde dans lequel nous vivons n'a aucune pitié, encore moins pour ceux qui choisissent de cautionner l'injustice au nom de leur confort, de leur intérêt ou de leur tranquillité. On peut fermer les yeux, on peut détourner le regard, on peut applaudir aujourd'hui ce que l'on dénonçait hier. Mais le temps, lui, n'oublie rien. La roue tourne et lorsqu'elle tournera dans l'autre sens, chacun devra répondre de la place qu'il aura choisi d'occuper. Trop philosophique pour un mardi? Peut-être. Mais certains rappels méritent d'être faits, même les jours ordinaires.
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Il est 13h. 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

0: 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Il est 14h.
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0: 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Il est 15h.
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0: 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Il est 16h.
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0: 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Il est 18h.
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3: 18h à Conakry, Dabola, Siguiri et environ. Vous êtes à l'heure du journal sur la 93.5 et le 3W sur les FM Guinée.net. Alassane Diallo, grand absent de son audience ce mardi à Conakry devant les chambres réunies de la Cour suprême. L'affaire a été renvoyée au 15 octobre prochain à la demande de la défense. Le bras de fer entre la section syndicale des travailleurs parlementaires et le secrétaire général de l'institution reste tendu. La section annonce l'élection de son nouveau bureau et met en garde contre toute immixtion de la part du responsable de l'Assemblée nationale. Journée internationale de l'alphabétisation, la Guinée à travers son ministère de tutelle s'engage avec une société apprenante. C'est tout pour les grandes lignes. Bienvenue à toutes et à tous.
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3: Bonsoir. La Cour suprême a renvoyé ce mardi le dossier d'Alassane Diallo au 15 octobre prochain. Il s'agit en effet d'une requête de la défense de l'ancien magistrat pour mieux se préparer. Selon nos informations, le procureur est poursuivi pour provocation à la discrimination, à la haine ou à la violence pour discrimination et association de malfaiteurs, transféré depuis le week-end dernier de la prison civile de Koya pour la maison d'arrêt de Macenta. Le mis en cause était absent à l'ouverture de son audience ce 8 septembre. Samuel Dembadiolamo.
4: Détenu à la maison d'arrêt de Macenta, Alassane Diallo devra patienter avant de comparaître en audience à Conakry. Sur la demande de ses avocats, les chambres réunies de la Cour suprême ont renvoyé son audience. Maître Moussa Diallo est membre du collectif d'avocats de la défense de l'ancien magistrat.
5: Et en raison de ce que nous sommes en matière pénale et que dans cette matière, la personne poursuivie, sauf si elle est en fuite, doit être présente à toutes les audiences le concernant, M. Alassane n'était pas là ce matin. Même le libéré qui était attendu ne peut pas être vidé dès lors qu'il n'était pas présent. Il revenait à la Cour de renvoyer la cause pour que toute discussion se fasse devant lui.
4: Les avocats de Alassane Diallo confirment sa détention à la prison de Macenta. Mais pour l'heure, aucune communication n'a été établie entre eux et leurs clients, renchérit Maître Moussa Diallo.
5: En notre sein, on n'a pas eu quelqu'un parmi nous qui nous a dit qu'il a eu à échanger avec M. Alassane. Donc c'est une information que je ne confirme pas. Cependant, ayant appris qu'il est à Macenta, nous avons essayé de nous informer pour savoir quel confrère serait du côté de Macenta. On est tombé sur un des nôtres à qui on a demandé de bien vouloir se rendre à la prison civile de Macenta. Question de vérifier l'exactitude de l'information qui dit qu'il est à Macenta, d'une part, et d'autre part, de s'assurer de son état physique surtout.
4: Sur l'état de santé de son client, la défense de l'ancien procureur de Dixine affirme qu'il se porte apparemment bien. L'affaire a été renvoyée au 15 octobre prochain pour l'ouverture des débats.
3: La section syndicale des travailleurs parlementaires rejette sa suspension par le secrétaire général de l'Assemblée nationale à l'occasion d'une conférence tenue ce mardi à la Maison de la Presse à la Minière. Le secrétaire général de cette section syndicale a annoncé la tenue mercredi de l'élection du nouveau bureau de la structure. On écoute Ismaïl Gassim Kalissa.
6: Nous avons informé le secrétaire général de l'Assemblée nationale conformément au principe pour la tenue de cette élection. Et à notre grande surprise, c'est un communiqué de suspension du bureau de la section syndicale qui surgit. Et nous avons dit que ce communiqué est illégal parce que cela ne répond à aucun principe de légalité. Parce que la section syndicale est différente d'une fédération, est différente d'une délégation syndicale ou d'un syndicat national qui a des critères d'élection. Nous, notre critère d'élection relève la centrale syndicale, notamment au secrétariat national chargé de la syndicalisation. Nous avons dit que nous ne nous reconnaissons pas à ces communiqués parce que ces communiqués n'est fondé sous aucune base légale. Et donc, ceci dit, demain, nous avons l'élection du renouvellement du bureau.
3: Ces travailleurs parlementaires mettent en garde le secrétaire de l'Assemblée nationale contre toute immixtion dans le renouvellement de leur bureau. Ismaël Gassim Kalissa affirme que l'organisation de cette élection est une décision interne et elle se tiendra au Palais du Peuple. On l'écoute à nouveau. Il est au micro de Samuel Demba Diolamo.
6: Nous sommes légalistes. Nous avons informé les autorités administratives. Nous avons informé l'administrateur du palais pour la mise à disposition de la salle du 28 septembre pour que nous partons pacifiquement pour tenir notre élection dans la paix, dans la quiétude, et que c'est une démocratie sociale. Ceux qui se rappellent, nous avons eu les mêmes soucis avec le secrétaire général d'alors, Dr Bereté. L'administration, notamment le secrétaire général de l'Assemblée nationale, n'a aucune compétence de s'immixer ou de donner une orientation par rapport... au mode d'organisation de cette élection, il n'en a pas ce pouvoir. Et tous ces dons, on nous a reproché notamment l'inspiration du mandat. Mais bien sûr, c'est pourquoi nous avons écrit. Ce n'est pas lui qui avait écrit pour dire que le mandat est arrivé à terme. C'est nous qui avons écrit pour dire que nous allons renouveler le mandat le 9 septembre. Et ça, nous l'avons fait depuis le 31 août.
3: Depuis plusieurs jours, des ménages de Kiroti dans la commune de Lambagny sont privés d'électricité. Cette situation perturbe fortement le quotidien des habitants qui déplorent notamment la perte de denrées alimentaires et les dégâts causés à leur appareil électroménager. Lundi soir, des jeunes du quartier sont descendus dans la rue pour exprimer leur mécontentement. Malgré cette mobilisation, Kiroti est resté plongé ce mardi encore dans le noir. Je vous propose d'écouter successivement Kadiatou Keïta et Ramatou Laissou, citoyennes du quartier.
2: Nous voyons de l'électricité chez les autres, mais pas chez nous. Cela nous fatigue. Nous avons parlé, appelé, mais aucune réponse. Pourquoi nos enfants, hier, sont sortis manifester? Ils mettent le courant par phase. Quand une partie l'a, l'autre ne l'a pas. Quand on se plaint, ils nous disent que c'est le transformateur. Nos congélateurs sont tous vides. Nous avons versé la sauce jusqu'à 7 fois. Elles étaient toutes gâtées. Ils n'ont pas rétabli le courant. Quand le courant est revenu, ça a à peine fait 2 minutes. Depuis, plus rien. Quand le courant est là 2 semaines, les 2 autres semaines, c'est sans courant. C'est comme ça tous les mois. Je vends des fruits pour me débrouiller. Tout ce que vous voyez par terre, c'est de la marchandise. Tu fais, ça se gâte. Ici, la solution, c'est de nous aider à avoir un transformateur. Pardon.
3: L'humanité célèbre ce 8 septembre la journée internationale de l'alphabétisation. Elle vise à faire le point sur les progrès dans le monde en matière d'alphabétisation et son rôle dans le développement durable et la paix. L'édition 2026 est placée sous le thème « L'alphabétisation pour le peuple, la planète et la prospérité ». Je vous propose de suivre Bintou Keïta, ministre de l'Éducation nationale.
7: En ce 8 septembre, la Guinée célèbre avec toute la communauté internationale la journée internationale de l'alphabétisation, placée cette année sous le thème « L'alphabétisation pour les peuples, la planète et la prospérité ». Savoir lire, écrire et compter n'est pas un privilège. C'est le pouvoir de comprendre le monde, d'exercer ses droits, de préserver sa santé, de faire vivre son activité et de participer pleinement à la vie de la nation. C'est avant tout une question de dignité. Or, trop de Guinéennes et de Guinéens en sont encore privés. Cette réalité touche d'abord les femmes, les populations rurales, les jeunes déscolarisés et les personnes en situation de handicap.
3: La ministre de l'Éducation rappelle que l'alphabétisation doit aller au-delà des établissements scolaires. Elle décline sa vision pour une alphabétisation pour tous, en Guinée. On écoute à nouveau Dame Bintou Keïta.
7: Notre responsabilité va au-delà de l'école. Elle s'étend aux adolescentes déscolarisées, aux jeunes sans qualification et aux adultes qui n'ont pas eu la possibilité d'apprendre. Cette ambition prend aujourd'hui une dimension nouvelle avec Simandou Academy, volet capital humain du programme Simandou 2040. Notre ambition est de faire de la Guinée une société apprenante où personne n'est exclu parce qu'il ne sait pas lire. Faisons de l'éducation le pont qui relie les peuples, protège notre planète et construit notre prospérité.
3: C'est la fin de ce journal mis en onde par Ibrahima Khalil Mara. Merci à tous de l'avoir suivi. N'hésitez pas à faire un tour sur notre site le www.soulefmguinée.net. D'ici là, continuez à profiter de nos programmes, notamment La Fléchette qui va suivre dans un court instant.
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8: La roue tourne et elle ne s'arrête jamais. Ce n'est pas une phrase dénudée de sens, encore moins une simple formule destinée à consoler ceux qui attendent leur tour. C'est un rappel, celui du vieux dicton que les intelligents prennent le temps de comprendre avant que la vie ne les oblige à les apprendre. Les vérités d'hier peuvent devenir les mensonges d'aujourd'hui. Ce qui est accepté aujourd'hui peut être condamné demain. Les puissants d'un jour peuvent devenir les faibles du lendemain. C'est ainsi que va le monde. C'est ainsi que fonctionne le temps. L'histoire, elle ne retient pas toujours ceux qui auront vaincu. Elle finit souvent par retenir ceux qui auront résisté. Ceux qui, malgré les circonstances, auront gardé leurs convictions. Ceux qui auront refusé de se coucher devant l'injustice. Ceux qui auront choisi de défendre une cause, même lorsque cette cause semblait perdue d'avance. Chaque matin qui se lève nous rappelle une évidence. Le temps ne s'arrête pour personne. Tant mieux pour ceux qui l'ont compris. Les autres l'apprendront à leurs dépens, comme beaucoup avant eux. Souvent trop tard, lorsque les positions auront changé, lorsque les alliances se seront défaites, lorsque ceux qui semblaient intouchables découvriront à leur tour la fragilité de leur situation. La vie, elle, ne s'embarrasse pas de nos certitudes. Elle avance. Elle ne demande pas la permission. Elle finit toujours par présenter la facture de nos choix. Alors, pourquoi s'apitoyer sur notre sort? Il nous appartient de prendre les choses en main. Parce que tôt ou tard, tout revient. Les actes, les paroles, le silence, les compromissions comme les combats. Une chose, au moins, est certaine. Nous sommes déjà nés et nous devons vivre. Il nous appartient donc de donner à cette vie le sens que nous voulons lui donner. Je ne raconte pas d'histoire. Le monde dans lequel nous vivons n'a aucune pitié, encore moins pour ceux qui choisissent de cautionner l'injustice au nom de leur confort, de leur intérêt ou de leur tranquillité. On peut fermer les yeux, on peut détourner le regard, on peut applaudir aujourd'hui ce que l'on dénonçait hier. Mais le temps, lui, n'oublie rien. La roue tourne, et lorsqu'elle tournera dans l'autre sens, chacun devra répondre de la place qu'il aura choisi d'occuper. Trop philosophique pour un mardi? Peut-être. Mais certains rappels méritent d'être faits, même les jours ordinaires.
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0: 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Il est 20h.
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1: Allô, ma fille?
2: Oui, papa.
1: Prépare-toi pour le mariage. Je t'ai déjà proposé pour un ami.
2: Non, papa. J'ai déjà quelqu'un dans ma vie que j'aime tant.

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0: 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Il est 21h30.
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Il est 22h. 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